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Je ne peux que foncer droit devant et poursuivre mon rêve. Bravo, M. Georges Ramel, vous l'avez gagné votre bataille.

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1: Merci, Mélissa. Bonjour, mesdames. Bonjour, messieurs. Et bienvenue à l'émission Naturellement Country. Et oui, me voilà de retour après trois belles semaines de vacances bien méritées. Oh, que oui, ça l'a fait du bien. On est allé un petit peu à l'extérieur, on est resté en ville, on a fait du convertible, les belles journées de chaleur. Alors, c'était très, très, très agréable. Et je poursuivais quand même mon deuxième emploi. Je faisais trois travaux ici à la station. Alors, je poursuivais quand même mon deuxième travail, la tournée des cartes de bingo. Alors, et beaucoup de gens qui me voyaient arriver dans le dépanneur. Comment? T'es pas en vacances, toi? Alors, oui, je suis en vacances, mais bref, il faut parfois se disant trois, et c'était le cas. Voilà. Donc, je vous souhaite une excellente après-midi et merci d'être là. Merci de m'accueillir dans votre salon, dans votre maison, dans l'auto, au chalet, bref, peu importe où on se retrouve. Merci d'être là. Le plan du match. Alors, on va débuter avec Simon Girard de la Côte-Nord et avec le jour du retour, parce qu'il n'était pas le seul qui attendait le jour de mon retour. Beaucoup d'auditeurs et auditrices, attendaient le jour de leur retour. Alors, donc, me voilà. Il y a Gilles Descoteaux qui va nous présenter nos chanteurs country francophones. Oui, il faut pas les oublier, hein, nos chanteurs de la région, des alentours. Et par la suite, vers mes 13h30, il y aura les petites annonces, l'agenda. Et puis, à 15h, ça sera maintenant, à 15h, les anniversaires de mes amis Facebook. Alors, autrefois, c'était à 14h30, c'est déplacé pour 15h. 16h, c'est toujours le mix anglo-franco. Et puis, quelques nouveautés également à vous présenter. Donc, sans plus tarder, voici Simon Girard et le jour de ton retour. Et je vous souhaite encore une fois de passer une excellente belle après-midi en ma compagnie.

0: pour ceux et celles qui ont manqué le titre de cette pièce, on écoutait, oui, Gilles Décoteau. Et le titre de cette belle pièce, c'est Nos chanteurs country francophones. En début d'ouverture, j'ai omis complètement de vous mentionner le numéro de téléphone de la station. Si vous avez des suggestions, des vœux d'anniversaire, et le numéro est toujours le même, 418-724-9650. 418-724-9650. Il y a toujours la possibilité également de me joindre via Facebook Messenger. Un dernier détail que j'ai omis de vous mentionner, c'est que, à l'occasion, je faisais tourner une pièce. J'avais le droit à une à l'heure. Donc, une pièce à l'heure de chansons de l'IA. Et, ben, c'est complètement, là, fermé, cette possibilité. Et pour l'instant, il n'y en aura pas. Et peut-être que ça ira à plus tard. Et on espère, mais pour l'instant, faites-moi plus parvenir des suggestions des chansons de l'IA. Je ne suis plus autorisé à les faire jouer. Voilà. Donc, et là, on s'en va. Oui, on s'en va à la météo. Pour aujourd'hui, pour ce samedi 12 septembre, c'est généralement ensoleillé. On prévoit un maximum de 18 degrés et l'indice UV est de 5 ou modéré. Ce soir et cette nuit, partiellement nuageux, un vent du sud-ouest de 30 km/h. La température sera stable à tout près de 18 degrés. Et pour demain, dimanche, généralement nuageux, 40% de possibilité d'averse tard en après-midi. Le tout accompagné d'un vent, un vent du sud-ouest de 30 km/h. Maximum pour demain de 24 degrés, un humidex, oui, de 27. Dans la soirée et dans la nuit de demain, on prévoit de la pluie et le minimum sera de 12 degrés. Présentement, dans Rimouski Métis, on vient d'atteindre le maximum. Oui, il fait maintenant 18 degrés Celsius. 96.
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Et en passant, mon ami Bertrand Mignot de Bécamo, bonne fête en retard, mon ami. Oui, j'espère que tu t'es laissé gâter. Il t'a passé une belle journée en compagnie de Huguette et de la famille. On s'en va rejoindre Stéphane Moreau de Bécamo et fermer les honk-a-tonk.

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0: On écoutait, oui, Lina Primar, et ça tournait tout spécialement pour Huguette de Bécomo. Et le titre de cette belle pièce, c'est « Quand je partirai ».
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0: Bienvenue à la capsule souvenir pour vous, pour nos aînés. Encore une belle brochette d'artistes à vous présenter aujourd'hui. Et voici, tout spécialement pour Thérèse, surnommée la Malcommode, qui adore l'artiste, qui adore cette pièce, peu importe qui l'interprète, elle date de 1952. Voici Marcel Martel et Un coin du ciel.
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prochaine pièce de Jean Jamel que nous allons entendre, elle tourne à l'occasion dans d'autres playlists, mais c'est la première fois que je vais la présenter à la capsule souvenir pour vous, pour nos aînés. Voici « Aime bien ton père et ta mère » Jean Jamel.

très belle ballade de Madame Julie. Et on termine cette belle capsule souvenir avec une pièce de Paul Brunel. C'est la toute première fois que je vous la présente. Le titre de cette pièce, c'est « Ton anneau ».

0: Et voilà ce qui complète pour aujourd'hui la capsule de souvenirs pour vous, pour nos aînés. Mais ce n'est pas terminé, non, on est encore ensemble jusqu'à 17 heures. Et après la pause, j'ai reçu dans ma période où j'étais absent, dans mes vacances, une suggestion de mon ami... j'en échappe son nom. Une belle petite pièce souvenir de Johnny Cash en anglais. Alors, c'est un monsieur de Mont-Joli. Et là, voyez-vous, j'aurais dû noter son petit prénom, mais c'est Richard, voilà. Monsieur Richard de Mont-Joli. Donc, bonne écoute et salutations à tous les aînés qui sont à l'écoute. Un petit clin d'œil particulier aux résidents, résidentes de la résidence Seigneur Lepage du centre-ville.
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lundi, le 7 septembre dernier. C'était l'anniversaire d'un ami Facebook. Alors, j'aimerais lui souhaiter bonne fête en retard. Il adore Julie Larrain. Je viens tout juste de voir son message. Mais moi, je t'avais prévu une autre pièce, mon ami. Oui, oui. Alors donc, mon cher Stéphane Casey, je te souhaite une belle après-midi, une bonne écoute. Et je profite de l'occasion pour saluer ta conjointe également, hein, qui est avec toi. Et donc, son petit prénom, je veux le retrouver assez rapidement. Nancy Baltet, voilà. Alors, passez une belle journée, Stéphane et Nancy. Et voici une pièce que tu adores. Mais tu pensais pas que je te la ferais tourner. Ah, j'en suis certain. Voilà. Et par la suite, ben là, j'en donne les petites annonces. Ça s'en vient. Voici David Bernacchi qui nous présente une pièce de René Martel. C'est mon histoire.

0: Allons rejoindre Émile qui va nous présenter les petites annonces. Weekend Country,
1: à vendre congélateur de marque Arctic King avec les dimensions suivantes: 21 pouces et demi par 25 pouces par 32 pouces et demi de hauteur. 3 ans d'usage et très propre. Pour information, 418-732-5145. À vendre carabine 3006 Parker Hale enregistrée avec télescope, Bushnell-ish Construct Optique et étui. Le tout est en bon état et on demande 500 $. Pour information, 418-750-2070.

0: On écoutait mon ami Stéphane Harvey avec une de ses dernières nouveautés. Et avant que je quitte pour les vacances, j'avais eu l'occasion et l'honneur de rencontrer Stéphane et de lui poser quelques petites questions, lors de la capsule Ton quart d'heure de gloire. Et Stéphane va nous revenir dans les prochaines semaines. Là, je vais le prendre de contact avec pour qu'il vienne nous présenter d'autres pièces de son album. Oui. Alors là, je les ai pas tous dans l'ordinateur, mais dès demain ou plus tard la semaine prochaine, elles seront tous dans l'ordinateur, mais je vais attendre le go à Stéphane pour vous les faire entendre. Alors, bien voilà. On s'en va rejoindre Émile avec l'agenda.
1: Le Club des Saint-Quentin et plus de Sainte-Luce tiendra une activité porte ouverte jeudi le 10 septembre 2026 à la salle Louis-Philippe Anctil au 59 rue Saint-Laurent à Sainte-Luce dans le secteur Luceville. L'activité débutera sur les coups de 13 heures. À cette occasion, il y aura de l'information sur le club et sur les nombreuses activités. Une démonstration des jeux pratiqués lors de nos rencontres sera faite par les membres. Ekankar, la voix de la liberté spirituelle, vous invite à un office Ek de la lumière et du son, ayant pour thème « Voyez votre vie comme une aventure spirituelle ». Il se tiendra le dimanche 20 septembre 2026 de 11h à midi au Centre communautaire Saint-Pédis au 280 boulevard Arthur-Buis-Est à Rimouski. L'entrée est gratuite. On vous souhaite la plus cordiale des bienvenues. Pour information, ekankarquebec.org ou 1-855-325-9955 ou sur Facebook au Ekankar au Québec. Le Club Les Semeurs de Joie vous invite à son assemblée annuelle le 9 septembre 2026 au centre communautaire situé au 280 boulevard Arthur-Buis-Est à Rimouski à 19h et le début des soirées est le 20 septembre 2026. Bienvenue à toutes et à tous! Gala musical dimanche le 27 septembre au Centre récréatif de 7 octaves, au 201 rue de l'Église. Ça débute à midi avec la danse en ligne, le gala à 13h. Sandwich et bar sur place avec Tommy Fournier comme accompagnateur. L'entrée est de 10$ et c'est gratuit pour les musiciens. Pour vous inscrire, contactez Réjeanne au 88-775-6324. Salon des artisans au gymnase de l'école des Merisiers de Sainte-Blandine au 658 Route des Pionniers à Rimouski. Ça se passe le samedi 12 septembre de 9 à 17 heures et dimanche le 13 septembre entre 10 et 16 heures. Voici vos exposants sur place. Francis Soucy, les créations en folie.

0: Création d'oies de fées, idées création 3D, Finlaine, les pinceaux de Chantal, les écolos de Marie et Van, Réjeanne Rioux, les merveilles de Janie, Odette Filion, diamant en folie, câlins et crochets, Jackie Toms, les douceurs de Sophie, Geneviève Soucy, Christine Lévesque, Cynthia Bédard, les serres du Belvédère, Marie-Isabelle Prou, la femme du chandail, création Coco Lily Inc., Zenly Création, les créations di Fiorella, une gang d'exposants très diversifiés. C'est un rendez-vous à noter au calendrier.
1: Prenez note, merci Émile. Alors prenez note que Dorémy ce soir n'est pas en mesure de vous présenter une soirée sociale comme on le fait habituellement tous les samedis soirs. Donc écoutez Flo, vérifiez le Facebook de Mme Louise Gagné et on vous mentionnera quand se fera la reprise de nos soirées dansantes avec Dorémy. Du côté de Pointe-au-Père, ce soir, c'est toute une activité spéciale. C'est un souper michoui avec service de traiteur Marianne. Ce sont les retrouvailles, eh oui, le 40e anniversaire du club optimiste de Pointe-au-Père. Incroyable, j'y étais à l'époque. Donc oui, j'en suis toujours fier d'être membre fondateur du club optimiste de Pointe-au-Père. Alors ce soir, ce sera une soirée. Il y a un souper, bon, le michoui. Il y aura également une soirée et on profitera de l'occasion pour vous présenter quelques photos souvenirs qui seront affichées sur un diaporama. Donc, ne manquez pas cette belle occasion, cette belle retrouvaille ce soir. Et 40 ans, c'est quelque chose quand même. Hein? Donc, tous les membres du club optimiste de Pointe-au-Père vous invitent de vous se joindre à eux. Ça débute à 16h avec l'accueil. 16h30, c'est une rétrospective. Il est 18h, c'est le service du michoui. Donc, oui, c'est servi avec sauce, pommes de terre et salade. Vous pouvez apporter votre breuvage fédéré. Oui, pas fédéré, mais préféré, oui. Alors, vous apportez votre breuvage préféré. Et, voilà. Donc, à ne pas manquer ce soir les retrouvailles du 40e anniversaire de fondation du club optimiste de Pointe-au-Père. Le club des 50 plus de Saint-Fabien organise une vente d'articles de Noël. Alors, c'est usagé, c'est des états. Ce sont des articles de Noël usagés, c'est en très bon état. Ça se passe de 13h à 20h. Aujourd'hui, au pavillon des loisirs de Saint-Fabien, et à compter de 20h, on vous propose de la danse sociale. C'est toujours au pavillon des loisirs, oui, avec Bertrand Fortin qui vous fera danser. Il y aura service de bar, loterie. Venez vous amuser avec nous et pratiquez vos pas de danse. Un plaisir assuré. Si vous désirez plus d'informations, vous pouvez contacter Denise en composant le 418-740-3358. 418-740-3358. Et je reviens sur le souper. Oui. Je me souviens pas si je vous ai dit si je vous ai mentionné le prix du souper de michoui. Donc, j'ai pas dû le dire, mais je vais vous le dire. Alors, c'est 40$ par personne et c'est gratuit pour les 10 ans et moins. Donc, ne manquez pas, encore une fois, à cette belle occasion de vous rassembler et de se renouveler des bons vieux souvenirs comme ancien membre optimiste ou collaborateur même, au pire. Voilà. On poursuit... Non, tout est beau pour l'instant. On poursuit avec Monty Ford et André Brazo et ça va tourner pour Alain. Hey, merci d'être là.

Cette prochaine pièce de Pierre Lepage, alors je vais l'offrir à mon cousin Maurice et à sa conjointe Jojo, qui sont dès demain en direction de Saint-Tite. Voici Pierre Lepage.

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On écoutait Bernard Ouellet de Rimouski. Ne manquez pas le prochain gala folklorique avec le trio Mélodie. Et oui, c'est Danny, Régis et Frédéric. Et c'est demain, le 13 septembre, au Colombien de Montjoly. Et pour ceux et celles qui ne connaissent pas l'adresse, c'est de l'extérieur. Alors, l'adresse est le 1385 boulevard Jean-Cartier. L'inscription débute à midi. Ensuite de cela, le gala débute à 13h. Et puis, les inscriptions, c'est ça, c'est à midi. Donc, si on désire s'inscrire, il faut composer un numéro de téléphone. Et ce numéro, ben, le voici. C'est le 418-750-7824. 418-750-7824. Et c'est au coût de 10$ et ça se passe au Centre colombien de Montjoly. Alors, je vous souhaite un excellent gala avec le trio Mélodie. On poursuit avec Carotté, avec le Chante-Pote.

0: Il est 14h et quelques poussières. Je désire souhaiter la bienvenue à tous ceux et celles qui viennent de se joindre à nous. Alors, bienvenue à l'émission Naturellement Country. Mon nom est Gilles Truchon et je suis de retour de vacances de 3 belles semaines. Si vous avez des salutations, des vœux d'anniversaire, le numéro de téléphone à composer est le 418-724-9650. 418-724-9650. Il y a toujours également la possibilité de me joindre via Facebook Messenger. Et comme j'ai mentionné à l'ouverture, au tout début de l'ouverture de l'émission, alors toutes les pièces de l'IA, l'IA c'est l'intelligence artificielle que j'avais dans l'ordinateur, alors elles sont toutes retirées pour un temps indéterminé. Ça sera à suivre. Pour l'instant, c'est ça. Voilà, c'est un ordre de direction. Donc, on débute notre troisième heure avec un doublé avec Mme Pierrette Rioux. Et c'est une suggestion de Cécile. Pétier de Valbriand et puis de Joël. Alors voici Pierrette avec Si tu m'aimes et au salon funéraire. Bonne écoute. Et je profite de l'occasion pour saluer Pierrette et tous ses amis, les membres de la famille de Saint-Léon-le-Grand. Oui, elle est très populaire dans son secteur.
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Notre ami, le tirosaire de Bécomo, il va se reconnaître, hein? Oui, oui. Aimerait saluer ses amis de Sébec. Voici pour vous, guitare Cadillac, avec une de mes interprétations.

La prochaine pièce est une suggestion de Lise Charret. Et Lise voudrait faire tourner cette pièce pour Kevin, son amour. Alors, bonne écoute. Voici Irving Blair, Ford Mustang 67 GT 350 Shelby. C'était du bolide et ça l'est encore, bien sûr. Et je profite de l'occasion pour saluer toute l'équipe dynamique de chez Rimouski Ford. Et oui, il y a du nouveau qui s'en vient pour eux très bientôt, mais surtout pour l'an prochain. Une nouvelle concession Ford, voisin de du restaurant Saint-Hubert, hein? Bien oui, sur la montée industrielle et commerciale. Alors, ça sera grandiose, toute beauté. J'ai hâte d'aller faire mon petit tour. Alors, on les salue, cette belle équipe. Et entre autres, pourquoi pas saluer, oui, mon ami

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0: C'est ta fête aujourd'hui. Qu'est-ce que tu penses que je vais faire? T'as chanté une chanson? Gâteau? Chandelle? Ben, ça arrivera pas. Mais bonne fête.
1: Alors, il est présentement 15h et c'est le moment pour moi de vous présenter les anniversaires de mes amis Facebook. Et ça débute comme ceci. Bonne fête à Daniel, Maxime Gauthier, Kim Hamilton, Sylvie Derubé, Stéphane Ouellette, Mireille Truchon, Marie-Claude Bélanger, Émilie Casey, Joanne Mignot, Marie-Claude Bélanger, Vicky Truchon, Hébert Sergerie, Dio les Cowboys avec mon ami Rita, Jenny Brisson, Steve Pinault, Éric Jean Clade, Jean-Maxime Bérubé, Maxime Patry, et le tout dernier, c'était hier, Christian Tremblay. Alors à vous tous, bonne fête, passez une belle journée, laissez-vous gâter. Et tous ceux et celles, donc c'est leur anniversaire aujourd'hui, et que j'ai pas mentionné votre nom parce que je n'étais pas au courant. Mais bref, c'est la capsule hein, des anniversaires pour mes amis Facebook. Maintenant, nous allons poursuivre avec une pièce souvenir de Paul Brunel. Et elle veut tourner tout spécialement pour mon ami Yves Gagnon. Go, go, go! Qui est hospitalisé présentement à l'hôpital de Rimouski. Alors, mon cher Yves, je te souhaite un prompt rétablissement. Et c'est de la part de ta fille Jenny et de ton petit-fils Liam. Donc, reviens-nous vite en forme, mon Yves.
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0: On poursuit avec un double jeu de Heurt Leblanc et ça va tourner tout spécialement pour Chantal. C'est de la part de son conjoint, Roger Picard. Alors, salutations à vous deux.
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Alors, cette semaine, c'était l'anniversaire de Michel Léonard, 71 ans. Alors, bonne fête en retard, Michel. Pierrette t'envoie de gros, gros bisous. Et voici une de tes interprétations, une de tes compos, dirais-je même. C'est le party. Sûrement que le party est déjà passé, mais c'est pas grave. Je vais mettre trop tard pour se reprendre. Alors, bonne fête encore en retard, mon ami Michel. Voici le party rock.

encore une fois, mon ami Michel, de bonnes fêtes en retard. Après le prochain bloc de publicité, on va poursuivre avec un doublé de chansons anglophones et les petites annonces, puis l'agenda et tout ça, ça s'en vient. Chérie, nous...

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0: vendre congélateurs de marque Arctic King avec les dimensions suivantes. 21 pouces et demi par 25 pouces par 32 pouces et demi de hauteur. 3 ans d'usage et très propre. Pour information, 418-732-5145. À vendre carabine 3006 Parker Hale enregistrée avec télescope Bushnell-ish Construct Optic et étui. Le tout est en bon état et on demande 500$. Pour information, 418-750-2070.
1: Merci, Émile. On poursuit avec une suggestion que j'ai reçue à Jason... Oui, mon ami Jason Gagné. Alors, en fin de semaine prochaine, il va se marier dimanche prochain, plus précisément. Donc, c'est dommage, j'ai pas le prénom de sa future. Mais on les salue tous les deux. On leur souhaite une belle journée d'amour, remplie d'amour, en ce dimanche prochain. Là, on dit prochain, c'est-tu demain? Non, je penserais pas. C'est plutôt l'autre dimanche, mais c'est pas grave. Félicitations à vous deux et je vous souhaite plusieurs belles années de bonheur et de santé. Et voici ta suggestion, une belle pièce de Patrick Normand, Quand on est en amour.

0: Le Club des Acantins et plus de Sainte-Luce tiendra une activité porte ouverte jeudi le 10 septembre 2026 à la salle Louis-Philippe-Anctil au 59 rue Saint-Laurent à Sainte-Luce dans le secteur Luceville. L'activité débutera sur les coups de 13 heures. À cette occasion, il y aura de l'information sur le club et sur les nombreuses activités. Une démonstration des jeux pratiqués lors de nos rencontres sera faite par les membres. Ekankar, la voix de la liberté spirituelle, vous invite à un office EC de la lumière et du son, ayant pour thème « Voyez votre vie comme une aventure spirituelle ». Il se tiendra le dimanche 20 septembre 2026 de 11h à midi au Centre communautaire Saint-Pédis, au 280 boulevard Arthur-Buis-Est à Rimouski. L'entrée est gratuite. On vous souhaite la plus cordiale des bienvenues. Pour information, ekankarquebec.org ou 1-855-325-9955 ou sur Facebook au Ekankar au Québec. Le Club Les Semeurs de Joie vous invite à son assemblée annuelle le 9 septembre 2026 au centre communautaire situé au 280 boulevard Arthur-Buis-Est à Rimouski à 19h et le début des soirées est le 20 septembre 2026. Bienvenue à toutes et à tous! Gala musical dimanche le 27 septembre au centre récréatif de 7 octaves, au 201 rue de l'Église. Ça débute à midi avec la danse en ligne, le gala à 13h. Sandwich et bar sur place avec Tommy Fournier comme accompagnateur. L'entrée est de 10$ et c'est gratuit pour les musiciens. Pour vous inscrire, contactez Réjeanne au 88-775-6324. Salon des artisans au gymnase de l'école des Merisiers de Sainte-Blandine au 658 Route des Pionniers à Rimouski. Ça se passe le samedi 12 septembre de 9 à 17 heures et dimanche le 13 septembre entre 10 et 16 heures. Voici vos exposants sur place. Francis Soucy, les créations en folie, créations doigts de fée, idées créations 3D, Finlen, les pinceaux de Chantal, les écolos de Marie et Van, Réjeanne Rioux, les merveilles de Janie, Odette Filion, diamants en folie, câlins et crochets, Jackie Toms, les douceurs de Sophie, Geneviève Soucy, Christine Lévesque, Cynthia Bédard, les serres du Belvédère, Marie-Isabelle Prou, la femme du chandail, création Coco Lily Inc., Zenly Création, les créations di Fiorella, une gang d'exposants très diversifiés. C'est un rendez-vous à noter au calendrier.
1: Merci, Émile. Et prenez note, mesdames et messieurs, que ce soir, Do-Ré-Mi, il n'y aura pas de soirée de danse sociale et danse folklorique. Alors, ce sera remis peut-être samedi prochain. Demeurez à l'affût, demeurez à l'écoute, soit sur Flo ou encore sur Facebook. Alors, sur la page de Do-Ré-Mi, on vous donnera les prochaines dates de quand ça va recommencer. Voilà, voilà. Ne manquez pas, aujourd'hui, à compter de 16 heures, c'est le 40e anniversaire du Club Optimiste de Pointe-au-Père et il y a un souper d'organiser. C'est à l'église de Pointe-au-Père et puis c'est avec le traiteur Marianne. C'est un michoui de porc servi avec pommes de terre, salade et sauce. Mais on me mentionne, je viens de voir un petit message, que c'est complet. Mais n'empêche que si ça vous tente d'aller faire un petit tour pour la soirée après le souper, bien, vous êtes les bienvenus. Voilà, et on amène son breuvage préféré.

Soirée de danse du club des 50 plus de Saint-Fabien ce soir à 20h au pavillon des loisirs. Bertrand Fortin vous fera danser. Il y a également un service de bar, loterie et partage. Venez vous amuser avec nous et pratiquez vos pas de danse. Plaisir assuré. Si vous désirez plus d'informations, vous pouvez prendre contact avec Denise Gagnon en composant le 418-740-3358. 418-740-3358. Il y a toujours au pavillon de Saint-Fabien. Il y a toujours cet après-midi la vente d'articles d'items de Noël, hein, de ces usagers. C'est en très bon état. C'est toujours au pavillon des loisirs de Saint-Fabien. Et ça, jusqu'à 20h. C'est de 13h aujourd'hui jusqu'à 20h. La prochaine activité aura lieu le 10 octobre prochain. Toujours également de 13h à 20h. Il y aura Michoui et de la danse. Et le 11 octobre, il y a un gala musical. Alors, on vous en fera part dans les prochaines semaines. Les vrais amis de Saint-Robert, on vous invite à tous les dimanches soirs à ces soirées de danse de ligne, hein, danse folklorique, danse de couple. Ça débute à 19h30 au centre communautaire Alphonse Francaire, situé au 358 rue Sirois à Rimouski, avec nos musiciens Bertrand Fortin et Mario Brideau. Nous vous souhaitons la bienvenue à tous pour passer une excellente soirée. C'est une invitation de votre conseil d'administration. Et je termine avec un gala folklorique qui aura lieu demain, alors avec le trio Mélodie. Ça se passe au centre colombien de Mont-Joli. L'adresse est le 1385 boulevard Jacques-Cartier. L'inscription est à midi. Et puis, le début du gala est à 13h et ça coûte 10$. C'est gratuit pour les musiciens. Voilà. Donc, un bon gala vous attend avec le trio Mélodie. On s'en va rejoindre René Turgeon avec La Berceuse, une suggestion de Jaël.

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Il est 16h et c'est le moment pour moi de vous présenter mon petit spécial mix anglo-franco. C'est la toute première fois que je vous le présente, ce mix. Et puis, c'est une belle reprise du regretté Yann David. Alors, Julie Darèche va nous présenter la version francophone « On n'a pas le droit ». Et Gérard Roussel, la version anglophone. Bonne écoute.

Et voilà, c'était mon petit spécial mix anglo-franco pour aujourd'hui. Et merci à Mme Lavoie de Sainte-Flavie pour cette belle suggestion. On poursuit avec une suggestion, Luc Tremblay, le vieux loup de bois. Et ça va tourner tout spécialement, c'est une suggestion de Cédric Lebel. Et ça va tourner pour son oncle Raphaël Labrie, 64 ans aujourd'hui. Alors, voici ta suggestion. Et mon cher monsieur Raphaël, bonne fête, passez une belle journée et laissez-vous gâter.

0: Alors, pour ceux et celles qui ont manqué la présentation de cette pièce, on écoutait Luc Tremblay, notre ami Luc, avec le vieux loup de bois. Et ceux et celles qui m'ont fait parvenir un petit message, un petit texto me mentionnant qu'ils ont pris contact, ils ont tenté de prendre contact avec Luc Tremblay sur Messenger, et il n'y a pas de réponse, il n'y a pas de suivi. C'est un petit peu normal dans ces temps-ci. Depuis ce printemps, Luc... sa conjointe, son épouse, Barbara, est décédée. Alors, il y a une période à vivre. Et sûrement qu'il faudra peut-être le relancer ou lui faire penser. Mais il va vous répondre éventuellement, c'est certain. Mais il faut comprendre qu'il est dans une période, donc il a besoin un petit peu de recul, un petit peu de repos suite à tout ça, à la perte de sa conjointe. Voilà. Après la pause, une pièce de Metager et ça va tourner Josiane Roussel, qui tout simplement... C'est un peu mélangé. Et Kathleen Prou, qui viennent tout juste d'avoir leur beau petit bébé, Louis le chasseur, avec son conjoint Steve. Alors, félicitations aux nouveaux parents. Et c'est une suggestion d'Émilie Gagné-Gravel. Mais après la pause...
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Alors, cette prochaine pièce que nous allons entendre de Monsieur Irving Blais, mon père, alors, ça va tourner pour sa belle-sœur, Jacqueline Sylvestre et Raymond Sylvestre de Capcha. Une chanson d'Irving Blais, mon père. Alors, voilà. Et on voudrait vous souhaiter une belle après-midi. La voici.

La prochaine pièce que nous allons entendre, c'est une suggestion de Félix-Antoine Morin. Et j'avais oublié de vous dire tantôt, je suis plus en mesure de prendre de demandes spéciales. Je vais tenter de tout vous desservir, oui, jusqu'à 5 heures. Sinon, elles tourneront dans la playlist de 5 heures, de 17 heures. Voilà. Donc, Félix-Antoine, voici ta suggestion. Jean Jamel, le roi de la route.

Monsieur Adrien Ouellet aimerait bien entendre une pièce de son ami qui est décédé trop vite, trop tôt, hein, Denis Bérubé de Matane. Et c'est une interprétation de Denis. Je cherche une femme aux yeux bleus. Alors, tout spécialement pour toi, Adrien.

Alors cette prochaine pièce va tourner pour Jean et Louise. Et je profite de l'occasion pour cet imprompt rétablissement à sa conjointe Louise. Voici Albert Babin, Madelino.

Albert Babin et Madelino. Des salutations à vous transmettre. Mais oui, on salue Rénal Godreau et sa charmante épouse Christiane. Harold Lebrun aimerait saluer tous les auditeurs de Naturellement Country. On salue Monique de la grande visite qui est de passage chez Roberto et Brigitte. Et on salue également Marielle, oui, la maman de... pas de Monique, mais de Brigitte, voilà. Bon, et on poursuit avec le Party Gaspésien et ça va tourner pour Françoise Joubert.

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c'est samedi soir. Eh oui, c'est samedi soir. Et c'est déjà pour moi le moment de vous remercier, de vous quitter. Merci de m'avoir accepté dans votre salon, dans la maison, sur le patio, dans l'auto, bref, dans le garage, dans le cabanon. Alors, je sais qu'on m'écoute de partout. Merci d'avoir été là. Quel bel après-midi on a passé ensemble. Ça a été formidable. On se quitte avec René Turgeon et La Théière. Et ça va tourner tout spécialement. Oui. Bougez pas que je retrouve Mélanie Gagné. Oui. Mélanie Gagné, qui en a fait la suggestion. Mélanie Gagné, Cire. Ça va tourner pour son chum, Rémi Desjardins, et ses belles grandes filles. Ne manquez pas le bingo à 17h30. Je serai en présence de mon ami Jacques à la technique. Et puis, je serai de retour demain, oui, à compter de midi pour une autre émission de Naturellement Country. Bye-bye à vous tous. Bonne soirée. Il y a quelques demandes spéciales que j'ai pas eu le temps de vous faire tourner, mais elles vont jouer dans la playlist de 17h. Merci encore une fois. Bye-bye.

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1: 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Cette énumération se fera avant la pause réglementaire de 3 minutes. 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Boule. Ce samedi, la valeur totale des prix à gagner est d'une possibilité de 1 600 $ répartis comme suit. 200 $ pour le jeu du X, 1 000 $ pour le jeu de la carte pleine avec possibilité de remporter le lot bonus de 100 $ si gagné avant ou avec la 55e boule et finalement 300 $ pour le jeu de la deuxième chance. De plus, un lot bonus de 50 $ sera ajouté à chaque jeu si vous êtes détenteur d'une carte de membre en règle de Flo 96.5. S'il y a plus d'un gagnant, le lot bonus de 50 $ sera partagé en parts égales. Voici maintenant les règles du jeu. Dès que vous avez un bingo, vous devez composer le 418-724-9650. Retenez bien ce numéro, 418-724-9650. Quand nous recevons un appel téléphonique, le jeu est automatiquement arrêté. Pour chaque jeu, à compter du moment où un gagnant a été confirmé sur les ondes, tout autre gagnant disposera de 3 minutes pour nous rejoindre. Les délais peuvent être prolongés si le nombre de gagnants exige plus de temps. Pour chaque partie, s'il y a plus d'un gagnant, le prix sera partagé en parts égales. Important! Si le FM 96.5 éprouve des difficultés techniques qui font en sorte que nous ne sommes pas en mesure de diffuser le bingo est arrêté et se poursuivra le samedi suivant, et ce exactement au même endroit où il s'était arrêté. Quand ce bingo retardé sera terminé, alors suivra le bingo régulier de la semaine. Cependant, si nous sommes en mesure de diffuser le fil régulier du bingo sur les ondes, mais que vous ne réussissez pas à nous capter pour quelque raison que ce soit, comme par exemple une panne d'électricité dans votre secteur, le FM 96.5 ne sera aucunement responsable car cela n'est ou ne sera pas de notre responsabilité. Attention, prenez avis qu'il faut conserver votre feuille de bingo entière et aussi la signer. Le prix ne sera donné que sur remise de cette feuille complète de 4 cartes. Bon bingo à tous et à toutes. 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
2: Merci, Kizna, pour cette belle présentation. Bonsoir, mesdames. Bonsoir, messieurs. Bonsoir, chers joueurs et joueuses de bingo. Bonsoir, Jacques.
3: Hey, bonsoir. Comment ça va?
2: Ça va super bien. Toujours en forme?
3: Merveilleusement en forme, surtout que pour ce soir, il faut que je le sois.
2: Oui, d'accord. Alors, mesdames et messieurs, mon nom est Gilles Truchon. Pour ce soir, je suis votre animateur et Jacques, de son côté, est à la technique. Je vous rappelle que nous débutons le jeu du bingo avec le jeu du X. X comme Xavier. Et tous les numéros mentionnés vont également servir pour les deux prochaines cartes pleines. N'oubliez pas de vérifier à l'endos de votre carte de bingo si c'est bien la date d'aujourd'hui, hein, celle du 12 septembre, et si c'est bien les cartes du bingo radio de Rimouski, Mont-Joli, La Métisse, parce qu'il y a d'autres fournisseurs qui jouent au bingo. Alors, c'est très important de vérifier si c'est bien les cartes du bingo radio de Flo 96.5. Voilà. Et n'oubliez pas que si vous avez un bingo, on vous demande de nous appeler directement au 418-724-9650. Lorsque le jeu du X sera gagné, alors nous allons procéder à une première révision des boules sorties et ensuite nous irons à la pause réglementaire de 3 minutes. À vous tous, à vos cartes, prêts, parti, c'est parti, voilà. B13, B13.

0: pour ma pleine carte.
1: Bingo Radio, bonsoir. Et bonsoir. Votre numéro de carte, s'il vous plaît, madame?
0: 47-357.
1: C'est gagnant! Bravo, madame!
2: Félicitations!
1: Et on parle à madame?
0: Anne Roy.
1: De quelle ville, madame Roy?
0: De Rimouski.
1: De Rimouski. Vous vous êtes procuré votre carte à quelle épicerie?
0: L'épicerie Malenfant.
1: Bon. Et la question, est-ce que vous êtes membre, oui ou non?
0: Oui.
1: Parfait, madame. Écoutez, attendez la fin de l'émission. Nous allons vous dire comment récupérer votre prix. Et puis, merci beaucoup et félicitations d'avoir gagné.
0: Merci beaucoup.
1: Au revoir.
0: Au revoir.
3: Alors, nous sommes rendus, Jacques, 28 boules, et c'est le moment pour moi de procéder à la révision des 25 premières boules de mentionner. Sans plus tarder, on débute avec la colonne des B, le 2. 3. 4. 12. Et le 13. On poursuit avec les I. 18. 20. 21. 22. Et 28. On poursuit avec les N. 31. 32. 35. 37. 38. 39. Et le 44. On poursuit avec la colonne des G. 51. 52. Et 58. On termine avec les O. Le 63. 67. 68. 70. Et le 74. Voilà, c'est un nos 25 premières boules de sortie. On s'en va à la pause réglementaire de 3 minutes. Il est présentement 17h58. 418-724-9650.

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1: Alors, nous sommes de retour et le jeu du X est maintenant terminé. Toutes nos félicitations à notre seule et unique personne gagnante, Mme Anne Roy de Rimouski. Numéro de carte 47-357. Madame Roy s'est procuré sa carte gagnante à l'épicerie Claudin Malenfant de Rimouski. Et Madame Roy est membre chez Flo FM. Alors, félicitations, Madame Roy. Et elle gagne 250, le 200 de base, plus le 50$ parce qu'elle est membre. Alors, pour un grand total de 250$. Alors, on est prêt pour poursuivre avec le prochain jeu. Oui. Et c'est parti avec la première carte pleine, une possibilité de 1100$ si c'est gagné avec la 55e boule ou moins. Donc, à vos marqueurs, tout le monde, on est prêt, c'est reparti. B9.

G50. Je vous rappelle, mesdames et messieurs, que le jeu du X est déjà gagné. Nous sommes maintenant rendus à la première carte pleine. Merci.

0: voici maintenant, Gilles, la 50e boule.
1: Déjà, oui. Alors, on poursuit avec la 50e boule. I-16.

Il est maintenant, oui, 17h20. Ah non, pardon, 18h20 déjà, oui. Et nous avons 50 boules de sortie au tableau. Alors, nous allons procéder à la révision. Et sans plus tarder, je débute avec la colonne des B. Le 2. 3. 4. 5. 8, 9, 10, 12 et le 13. On poursuit avec les I, le 16, 17. 18, 20, 21, 22, 25, 28, 29 et le 30 avec les N maintenant. 31, 32, 35, 37, 38, 39, 41, 42, 43 et le 44. On poursuit avec les G. 47, 48, 49, 50, 51, 52. 53, 54, 58 et le 59. On termine avec les O. 61, 63, 64, 65, 67, 68, 70. 71, 72, 74, et on termine avec le 75. Voilà nos 50 premières boules de sortie pour l'instant. On poursuit toujours à la recherche d'une personne gagnante pour le montant de 1100$ avec 55 boules et moins. Je poursuis avec le I-19. I-19.

On poursuit maintenant avec la 56e boule pour un montant de 1 000 $. B7. B7.

Alors, c'est une fausse alerte. Nous allons poursuivre le jeu. Nous sommes toujours à la recherche d'une personne gagnante pour le montant de 1 000 $. On poursuit avec le I-27. I-27.

0: Bingo Réseau, bonsoir. Bingo Réseau, bonsoir. Et votre numéro de carte, s'il vous plaît, madame. Monsieur.
1: Alors, voilà. On avait une personne au bout du fil. On l'a perdu accidentellement. Bon, bref, nous avons une autre possibilité d'une carte gagnante. Alors, on va aller à la pause. Mais avant d'aller à la pause, voici le nom de la première personne gagnante. Il s'agit de Mme Micheline Turgeon de Sébec. Numéro de carte 48-372. Mme Turgeon s'est procurée sa carte gagnante à l'épicerie Berger de Sébec. Et Mme Turgeon n'est pas membre chez Flow FM. Alors, on s'en va à la pause réglementaire. Il est présentement 18h34. Et on retourne au téléphone également. 418-724-9650.

0: sommes de retour et le jeu de la carte pleine est maintenant terminé. Félicitations à nos deux personnes gagnantes. Alors, en premier lieu, Mme Micheline Turgeon de Sébec, numéro de carte 48-372. Mme Turgeon s'est procuré sa carte gagnante à l'épicerie Berger de Sébec. Et Mme Turgeon n'est pas membre chez Flow FM. Elle se laissera peut-être la prochaine fois, à vous de voir. Et notre deuxième personne gagnante, M. Jude Guimond de Saint-Cléophas. M. Guimond, son numéro de carte est le 50-174. Et M. Guimond s'est procuré sa carte gagnante à l'épicerie Berger de Sébec. M. Guimond n'est pas membre également, mais il nous a dit qu'il y pensait. Là. Alors, il n'est pas membre de chez Flow FM. Voilà. Félicitations à nos deux personnes gagnantes qui se partagent la somme de 1 000 $. Donc, on va maintenant poursuivre avec le jeu de la deuxième chance. 418-724-9650 pour un montant de 300 $. On est prêt, Jacques? Oui?
1: Oui, monsieur.
0: Parfait. Au 66. 66. Au 66.

B, 1. B, 1. Wow! Quatre lignes. Ne dérangez pas vos cartes. On s'en va au téléphone. B, 1.

Alors, problème technique. Félicitations, notre première gagnante. Il y en a quatre autres qui sont en attente présentement. Se découragez-vous pas, on arrive. Alors, première personne gagnante, Madame Martine Bérubé de Rimouski, numéro de carte 47-109. Madame Bérubé s'est procuré sa carte gagnante au marché Claude Malenfant de Rimouski. Et puis, Madame Bérubé, elle est membre chez Flow FM. Alors, félicitations. Et on s'en va à la pause réglementaire de 3 minutes. Un peu de patience, je vous remercie. 418-724-9650.

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1: Alors, nous sommes de retour et le jeu de la deuxième chance est maintenant terminé. Félicitations à nos cinq personnes gagnantes. Alors, en premier lieu, Mme Martine Bérubé de Rimouski. Elle s'est procurée sa carte au marché Claude Malenfant. Elle est membre chez Flow FM. Deuxième personne gagnante, Mme Marie-Hélène Paquette de Pointe-au-Père. Elle s'est procurée sa carte chez Claudin et elle est membre. Madame Denise Rioux de Mont-Joli, Tabagé-Rivard, et elle n'est pas membre chez Flo. Monsieur Gilles Marquis de Rimouski. Et puis, il s'est procuré sa carte gagnante chez Claude Malenfant. Et puis, il est membre également. Cinquième personne gagnante, Madame Caroline Chassé de Saint-Angèle. Elle s'est procuré sa carte au dépanneur L'Essentiel et elle n'est pas membre chez Flo FM. Alors, un bref rappel des deux premiers jeux. Le X, une seule personne gagnante, Anne Roy de Rimouski, numéro de carte 47-357. Elle s'est procuré sa carte gagnante au marché Claude Malenfant de Rimouski. Elle n'est pas membre chez Flo FM. Le jeu de la carte pleine, deux personnes gagnantes. Micheline Turgeon de Sébec, épicerie Berger de Sébec, elle n'est pas membre. Et M. Jude Guimond de Saint-Cléophas, il n'est pas membre. Il s'est procuré sa carte à l'épicerie Berger de Sébec. Félicitations à tout ce beau monde. Merci de jouer au Bingo Radio. Merci d'encourager votre radio locale et régionale. Maintenant, la procédure. Alors, pour une période indéterminée, on ne vient pas l'avant-midi chez Flo. On peut se rendre au bureau à compter du mercredi 13h pour venir procurer sa carte, pour venir vous procurer votre chèque de bingo. Alors, vous la signez, vous ne la coupez pas. Très important. Et puis, sur présentation de votre carte de bingo, alors, on vous remettra un beau chèque. Si c'est pas possible pour vous de vous déplacer et de passer à la station, alors, faites-nous parvenir votre carte de bingo par la poste. Et puis, si vous désirez devenir membre, écrivez-nous un petit mot dans l'enveloppe et vous incluez un montant de 10$ qui est complètement indépendant. C'est deux gestions, deux comptabilités. D'accord? Alors, par la suite, oui, c'est ça. Oui, peu importe les autres journées de la semaine, par la suite, vous pouvez vous présenter à la station, mais seulement qu'après-midi. Parfait, parce que, comme je vous ai mentionné, pour une période indéterminée, les bureaux de Rimouski seront fermés l'avant-midi. Merci à notre commanditaire, résidence Saint-Rosaire de Mont-Joli. Merci à toi, Jacques, pour ta participation. Et si tu veux plugger ton émission, comme on dit, c'est le temps de... Oui, vas-y, on t'écoute.
2: Ben écoutez, tout à l'heure, à 9h, ça va être Souvenance, Mouvance et Romance. Une émission où c'est qu'on retrouve différentes choses qu'on ne trouve pas nulle part ailleurs. Un petit peu d'antique.
1: Oui.
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1: Et tout de suite après l'émission, ben c'est Souvenance. Pardon. Non, pardon. C'est Samedi Romance qui prend le relais dans les prochaines minutes. Merci encore de nous encourager de jouer au bingo. Et on se retrouve samedi prochain, 17h30, pour un autre Bingo Radio. Bye bye à vous tous. Bonne soirée. Et moi, je serai de retour demain à compter de midi pour une autre émission de Naturellement Country.

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